sur le faire part en bordure. Vous êtes conviés le 30 juillet par les jeunes mariés.